Thank you. Merci beaucoup. Je vous remercie infiniment pour votre présence ce soir. Elle m'encourage à chanter pour la gloire de Dieu. Je crois devoir vous laisser avec la toute dernière qui a pour titre Grandeur au Dieu. Au tout commencement, il y a une fin. Je vous demande de vous mettre debout pour chanter avec moi. Grandeur au Dieu. Il mérite nos applaudissements. Il est grand, il est grand. Chantons ensemble. Grandeur au Dieu. À vous, musiciens.

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Merci. Je suis très fier d'être avec vous compagnie ce soir. Et la nouvelle chanson que vous allez écouter a pour titre M'assurer la Christ. Chantez avec moi, s'il vous plaît. Merci.

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Très cool. Merci beaucoup. Je vous remercie infiniment pour votre présence ce soir. Elle m'encourage à chanter pour la gloire de Dieu. Je crois devoir vous laisser avec la toute dernière qui a pour titre Grandeur au Dieu. Au tout commencement, il y a une fin. Je vous demande de vous mettre debout pour chanter avec moi. Grandeur au Dieu, il mérite nos applaudissements. Il est grand. Chantons ensemble. Grandeur au Dieu, à vous.

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0: Que la paix et la grâce de Dieu soient avec vous tous. Que le Seigneur merci de ce que nous trouvons là encore pour nous et pour nous parler de Dieu, pour nous laisser la Bible ouverte devant nous, pour nous dire un peu de Dieu. Parlons un peu de Dieu. Je vous invite à ouvrir la Bible avec nous dans 2 Chroniques, chapitre 29. 2 Chroniques, chapitre 29. Dans 2 Chroniques, chapitre 29, mais ça nous dit. Ézéchias devint roi à l'âge de 25 ans. Il régna 29 ans à Jérusalem. Sa mère s'appelait Abijah, fille de Zacharie. Il fit ce qui est droit aux yeux de l'Éternel entièrement comme avait fait David de son père. La première année de son règne, au premier mois, il ouvrit les portes de la maison de l'Éternel. Il les répara. Il fit venir les sacrificateurs, les lévites, y assemblés dans la place orientale. Il leur dit, écoutez-moi, lévites, maintenant sanctifiez-vous, sanctifiez la maison de l'Éternel, le Dieu de vos pères, et mettez ce qui est impur hors du sanctuaire, car nos pères ont péché. Ils ont fait ce qui est mal aux yeux de l'Éternel, notre Dieu. Ils l'ont abandonné. Ils ont détourné le regard du tabernacle de l'Éternel. Ils ont tourné le dos. Ils ont même fermé les portes du portique et éteint les lampes. Ils n'ont offert au Dieu d'Israël ni parfum, ni holocauste dans le sanctuaire. Aussi, la colère de l'Éternel a-t-elle été sur Juda et sur Jérusalem. Il les a livrés au trouble, à la désolation, à la moquerie comme vous le voyez de vos yeux. Et voici à cause de cela, nos pères ont tombé par épée. Et nos filles, nos femmes, nos filles sont en captivité. J'ai donc l'intention de faire alliance avec l'Éternel, le Dieu d'Israël, pour que son ardente colère se détourne de nous. Maintenant, mes fils, cessez d'être négligents, car vous avez été choisis par l'Éternel, et pour vous tenir et servir devant lui, pour être ses serviteurs et pour lui offrir des parfums. Seigneur Dieu, que puissions-nous prier déjà. Non seulement qu'à ouvrir la bouche et pour nous servir comme instrument dans le nom de Jésus. 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

0: 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Mais finalement, dans le dernier moment, nan, dans le dernier moment, ou dit au soir de la vie, le soleil va le coucher. Parce que le soleil là, qu'on paresseux, qu'on vigoureux, qu'on actif, le soleil là a un parcours, ou bien a une trajectoire. Et trajectoire soleil là déterminée par trois éléments du temps, matin, midi, soir. Vous mettez levé depuis matin, couché, couché, mais le soleil là lui-même, il a une trajectoire, il a un parcours. Vous mettez levé depuis matin, ou bien, ou bien, ou bien, ou bien, ou pas quand il a arrêté le soleil là dans la course, il a une trajectoire. Et trajectoire, ça, soleil la guerre, hein? Son souverain qui baline. Et lui-même l'obligé obéir. Vous voyez, il n'y a pas de trajectoire la vie, hein? Parce qu'il ne prépare rien. L'autre jour, je prenais ma machine, je regarde un personnage qui conduit pour une petite fille. Et petite fille a qu'un personnage là. Mais Jean, et petite fille a marché avec un personnage là, ça fait mal. Parce qu'on n'a pas les yeux, l'aveugle. Et puis, petit marche avec elle, malgré. Il va dire qu'il est pour le baisser pied, qu'il est pour le monter pied, ça fait mal. Malgré m'approcher de fillette, là, pour me dire, faites très attention à ce personnage ça. Et surveillez, là, pour le descendre pied, là, pour le monter pied. Mais sur le plan psychologique, il y a une dame qui dit, personnage ça n'a pas de travail pour jouer ça. Ou bien, nous avons un monde, grand-parents, dans une école, là, pour le ballon, un petit coup de cahier, c'est un jouet. Il n'y a pas de connaître si on 22 jours l'hôpital. Il n'y a pas de connaître si on sale opération. Et sorti de la sale opération, sans connaissance, Marie-Bras, Marie-Pierre, il n'y a pas de connaissance à eux-mêmes. Ça veut dire qu'on est toujours commerçant, il y a toujours acheté, il y a toujours vendre monnaie, il y a toujours remettre monnaie, il y a toujours brûler sous monde, il y a toujours humilier monde, mais il n'y a pas observé parcours, il n'y a pas observé trajectoire soleil. Il y a toujours réglé les corps, il y a toujours compté les corps, il y a toujours voyé les gens, il y a toujours des gens qui ont voyé. Il y a toujours des gens disponibles, mais ils n'ont pas réfléchi sur le soir de la vie. Bon, auteur qui dit, dors bien aimé, ton œuvre est terminée. Voici pour toi le soir de la journée du grand repos. L'heure est enfin sonnée. Adieu, mon frère, adieu. 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Mais regardez, je conduis monsieur dans la station. Il n'y a pas de machine devant moi, non? Vous avez un gros garçon ça? Vous êtes en train de vous faire. Vous venez, vous êtes en train de vous faire. pour un garçon ça, pour un garçon ça, et m'a conduit pour l'aller. Et il doit arriver, il a pris la machine, il n'est pas même là. Mais c'est mon devoir, c'est conduire, monsieur. Mener dans le bac de citoyen, mener dans le bac de gaillac là, mener sous gros roche là, pour les machines n'ont pas passé. Et je dois arriver dans une situation, pendant ma virée, je vais mettre des valises. Je dis bon voyage, mon fils. En plus, le père de famille fait un chèque ça, il crée un bagage pour tout le monde de force. 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Des bagages, quand il y a quelqu'un qui élève dans l'école, et bien il vient dire papa élève, ça va payer. Et puis il me bat le problème pour le payer pour l'élève là. Il paye tout à l'année pour lui. Il paye dans l'université lui-même. Il finit dans l'université lui. Lui, il me dit que il va payer première année. 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Montrez-le. Alors lui-même, si demain, le gouvernement l'emmène, ce n'est pas méchanceté. Mais pas ma papa, il est joint ni. Allez, non, mon frère. Nous avons compris ça, oui. Ou qu'on va tracer. Ou qu'on va tracer, ou qu'on schéma, ou qu'on catalogue. Ou qu'on mesure, ou qu'on périmètre, ou qu'on bâton à clair, ou qu'on crayon, ou qu'on plume. Je ne sais pas si on va le faire. Et messieurs, que nous ne voulons pas, que nous ne voulons pas, nous avons une transition pour le faire, pour nous remettre quoi dans l'autre génération. Je ne vais pas finir de prêcher pour nous quitter dans la poche. Il y a une période, un moment, une date. Et date, ça, c'est date pour nous ne pas pour le parler. Mais il faut le mettre dans la tête, comme l'anglais a dit. Il faut le mettre chou que l'elfine parle. Il y a une autre personne qui va continuer à croire. Mais il y a une jeune qui croit dans le message, qui aime ça. Il m'a dégoûté. Son canon la police. Il vient décroquer. Et je suis allé à l'église comme ça matin, en ce plein midi. Je connais bon micro pour annoncer. Mais demain, on réussit tout le bas dans le micro. Parce qu'il y a un Dieu qui dirige. Et c'est bon Dieu qui connaît. Bon, bagage, bon Dieu, bon fait. Par exemple, on a travaillé dans l'église. On a travaillé dans l'église. Mais ce n'est pas la consolation, non. Là, son atelier de travail. Je dis à nous comprendre avec Haïtiens. Je remets tout pareil. Ah, il ne pas de travail, non, papa. Il va de redire pour le faire. Parce que l'on vient dans l'église là, l'on vient dans l'église là, l'on est en convoité. Il va me dire comment elle a commencé. Mais l'on est en convoité parce que l'église a chuté, l'église a planifié. Si nous avons ramassé un problème, chaque monde a un dollar, nous avons ramassé l'eau, l'argent. C'est ça l'homme voulait. Mais il ne peut pas commencer dans rien. L'homme ne peut pas commencer. Et tandis que la vie, c'est commencer par le commencement. Et je dis à si nous avons un phénomène ça, les capes casées brisées, mon bagage dans mes mondes, gâché. C'est pas le, on va commencer par le commencement. Vous va gagner un petit travail. T'as l'heure de travail, vous voulez les machines qui vont. Vous voyez le résultat qui s'albaille. N'est-ce pas les années, vous voyez les machines, non. Bali. Mettez Bali. Il n'y a pas aucun quota. Même si il fait combinaison, son système, son réseau, ça l'a fait. Mais la vie a un lui-même. La vie a son passoir. Et parfois la vie a, il passe fin. Parfois la vie a, il coule fin. Moi, tu vois les hommes prennent la terre, ils ont refusé, ils ont désordonné en ce sens que, ils ont pas de gagner avec soif encore, son caille pour casser, son argent pour prendre, son revolver pour qu'il y ait dans le monde, pour ouvrir au monde, pour prendre sa chaîne. Ça, c'est des actions malhonnêtes que les hommes ont fait, mais la vie a chita en lui-même, tu gagneras ton pain à la sueur de ton. Ça, son barrière pour le défoncer. Ça, c'est non nuit pour venir, pour te bagarrer en plein jour. Ça, c'est une violation de la vie. Et au même jeune garçon qui fait qu'il y a une folie, je vais caler sur tout le bagarre. Et je vais donner une parole, il y a des positions dans la vie, c'est seul bon Dieu qui fait part. Mais dans la famille, il n'y a pas aucune famille qui est en rien pour vous. Et nous devons comprendre en midi, il y a des femmes qui sont là-dedans. Vous ne pouvez même parler, vous ne pouvez même commencer à attendre. 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En pile fois, n'a fait l'évangile là, selon nous-mêmes. Mais l'évangile là, il y a une trajectoire, l'évangile là, il y a un idéaliste. Il faut nous faire l'évangile là selon le modèle, attendez? Nous lire tout à l'heure, Ézéchias. Pourquoi Ézéchias a fait toute bassesse ça, yo? Parce que quoi, ils ont un catalogue devant, ils ont un modèle devant, ils ne peuvent pas rentrer parce qu'elle sait quoi. Et si vous voulez faire une analyse théologique, vous pouvez faire un recul dans 2 Chroniques 26, vous mettez deux passages en parallèle pour une violation, l'on est totalitaire. L'elle quand vous faites tout à fait lui-même, pour qui ça, comment elle a fini. Dans 2 Chroniques 26, qui ça nous joigne? Nous joigne Ozias. Il y a Ézéchias et Ozias. Deux visages différents dans la Bible. Ézéchias. Symbole de la fidélité du respect du droit. Ozias, symbole de violation flagrant. Dans 2 Chroniques, chapitre 26, il dit, Ézéchias, Ozias, acclamé comme moi à l'âge de 17 ans. Le texte nous dit, il marchait dans la fidélité pendant 52 ans. Mais au verset 16, il dit, quand il fut puissant, son cœur s'éleva pour le perdre. Ça veut dire évolution son poison. En plus, le nègre dit ça devant, il me perdu tête, il dit évolution son poison. Évolution tellement poison, bon Dieu campé devant l'évolution pour le dire, Dieu est le même hier, aujourd'hui et éternellement. Et là, nous dit évolution poison, il y a deux paires souliers, même langage, il change. Il dit qu'on vieux sandal, ou qu'on a gagné des vieux frères l'église, il vient convertir dans toute vieille calamité. 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Il vienne prêcher dans les messages là, mais pas adorer avec assemblée là. Il va lever main pour adorer parce que quelquefois gagner les messages là, c'est dans assemblée à message là. C'est pas message au football là, mais message là en dan. Dans le comportement, dans l'adoration, dans l'ouange là, dans le cri, dans le témoignage, on s'était fait, dans le solo, on s'était fait, et pour jouer le message là à l'intérieur même de l'assemblée. Mais le prédicateur évolue à lui-même, il y a le mécanisme de la prédication, il va prêcher tout de côté tout. Il y a des gens qui sont fiers de vous prêcher ici, parce qu'ici, à son sommet. Mais pas aucun en dehors, aucun côté vieux frère, côté où vous venez inviter. Il y a un prédicateur qui va prêcher dans toute croisade. Il peut vous chouler, il peut rester avec lui, il peut être avec lui, mais il choisit grand côté. 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Les hommes comprennent kote grand, c'est kote tout pareil. Ou trompe, attendez. Kote grand, c'est la position idéale. C'est votre adresse. C'est le lieu que Dieu vous a placé. C'est la grand. 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Mais Dieu qui bosse travail là, Dieu qui met travail là, il a autorité pour le transférer tout le monde. Parce qu'il dit, il a choisi quelqu'un comme il veut. Il est pour nous suspendre, redimer nous dans le travail de bon Dieu. 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Il mettait nos assiettes. Il mettait nos bols. Il mettait nos cuits. Et c'est liquide. Et pour qui ça nous oblige à un comportement ça devant mon Dieu? C'est dans la formule d'appel là, de Fénois. Dans l'évangile selon Saint Matthieu, chapitre 16, 24. Ici, si quelqu'un veut me suivre, qu'il renonce. Je veux dire, nous faire logique, nous faire analyse, nous faire raisonnement, nous des belles paroles. Mais là, songez bon Dieu, te dit non. Pas aucun dialogue dans mon nirelé. Il y a un dialogue dans le monde qui a trafiqué l'évangile là. Mais le monde qui appelle, il est obligé d'accepter et consentir à marcher les yeux fermés avec Dieu. Pendant que je suis là, je suis passé devant American Airlines, que m'habitue à monter la donne, et qui prend 347 passagers. 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Moi-même, en moi-même, Chanel Taylor. Je me sentis baissé, je me sentis réduit. Mais bon Dieu va le montrer, mon Chanel. 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Regardez, j'ai 9 ans dans l'histoire de mon voyage. Et côté, je suis allé là, pendant 9 ans, l'histoire de voyage, je ne jamais venir à ça. Je suis allé à Paris, je suis allé au Texas, je suis allé à Washington, D.C., je suis allé à Montréal. Mais ça, mon Dieu, m'a montré maintenant. Je suis allé à Miami. Et puis, dans le bagage, je me semble que je me fais mallette. 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Je dis, serviteur, où est-ce que ça s'est passé? Je suis là, je suis séparé avec moi. 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Ça fait demander, en vertu de ce passage, respectez les règles du jeu, respectez les principes, respectez le droit. Pendant que je suis à l'église dimanche matin, je suis à un bout de pantalon, je prends un petit feu, je prends un petit vent pour me faire l'air pour croiser là. Mon servant paraît à de l'eau devant moi. Je dis, mon serviteur, la paix, bon Dieu, avec vous. 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Il s'est passé. 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Puisque nous ensemble, nous approchons l'évangile ensemble, je vais avoir 20 sacs. Je vais avoir 20 sacs. Et elle va nous voir sous waf au Cap Haïtien. Et elle me voit fleuri, elle cherche poireau. 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
1: 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Ça fait Ézéchias campé là lui-même. Il va venir prendre en tête chargée. Il respecte les règles là. Il finit réparer le temple là. Il finit peinturer le temple là. 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Et aussi longtemps que ne pas respecter les limites, les règles du jeu, dans la faction malhonnête, dans la montée des sangs, dans la crasse l'église, dans la prise l'église. Mais finalement, au soir des vies, nous avons saisi le résultat. Je dis alors pour une conception de l'église là, d'une façon générale, comment lier? Il fait presque sans appel. Il y a des gens qui font l'église automatique. Et l'église n'est pas automatique. L'église sont processus. L'homme vient dans l'église là, son joie pour lui. Et si le pasteur, il t'a même pu voir l'église là, parce qu'elle tout paraît. Mais l'église n'a pas fait à partir de tout paraît. Il faut qu'on soit pour arriver là. Pour que ça nous parle sur ton côté, pour nous arriver au côté. C'est crasse et brisé, c'est folie. Il y a des gens qui ont fait l'église, qui ont fait boulanger. Il y a un pain pour vendre. Et tout le monde a bien acheté pain en même. L'obligé d'entrer dans la compétition de l'église. L'église va aller à l'église, l'église a boum à l'église. Il va aller à l'église, il va aller fidèle, il vient là. C'est pour vous, t'es mourir pour personne, vous êtes pour ceci, tu vas croire sur personne. Et nous-mêmes, nous disons tellement pas rien, nous ne campons sur rien. Ils ont l'église changé sur nous systématique. On continue à faire prière, on sanctue à faire prière, et puis le virer l'église là sur nous. Parce que nous avons une jeune clé pour nous comprendre ça, sans qu'on saisit lié. Ouais, quelquefois nous sommes dans l'assemblée, il a prêché puis il livre nous devant nous. Il n'y a pas qu'à prêcher pour vous livrer devant, ça l'a dit. C'est prêcher à prêcher, oui. Tout besoin de livre devant, il est là, caillou. C'est pour observer tout ça, il a dit. Peut-être que ça a dit, quand on grand mot qui vient pour l'assemblée, il a prêché puis il livre devant, il a fait lecture. Il a fait lecture là, caillou, mal élevé. Et nous avons fait nous comprendre ça à midi, nous n'avons pas qu'à faire l'évangile là. Nous avons vu l'église, nous avons comme des religieux, nous avons comme des visiteurs. Mais suivant les exigences de l'évangile, nous ne sommes pas capables. Nous regrettons infiniment, nous ne sommes pas capables. Nous avons fait des activités religieuses. Nous avons fait des activités traditionnelles. Les conditions de l'évangile. Vous pouvez me citer un deuxième passage là, c'est Ozias. Si vous voulez garder, à partir du verset, ça, le texte nous dit, quand il fut puissant, son cœur s'éleva. Le père. Alors qu'il marchait près de 52 ans dans la fidélité. Mais là, il vient une évolution. Qu'on est arrivé au pouvoir, il vient sortir pour le déstabiliser, il vient sortir pour le craindre. Quoi qu'à craser, il y a un bagaille là. Il y a une nouvelle vie école pour faire Michel dans la soupe. Son folie chef, il y a même pas Jean chef. 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Il fonctionne à côté de nous. 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Il faut toujours un képi dans la tête, il faut toujours un chapeau, il faut toujours une casquette. 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
0: 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Vin gon litige entre les bergers d'Abraham et les bergers de son neveu. Abraham tellement chita. Et puis 19a, je te prie qu'il n'y ait de dispute entre nous, car nous sommes frères. Le pays n'est-il pas devant nous? Si tu vas à gauche, moi j'irai à droite. Pour nous donner parole comme ça, Paul conscient d'appel lui. 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Par exemple, dès qu'il fait karaté, dès qu'il fait boxe, il y a tellement une instruction. Il y a une loi pour dire qu'il y a levé main sur le monde. Parce qu'il y a un code de loi et il compte tout côté pour teke monde. Parce qu'ils sont pièces. Ou bien pour mettre poussel, il va garder même parce que il est solide, il est chita. Est-ce que vous comprenez pas? Alors nous-mêmes, nous voulons expliquer, mes chers amis, dans la société panouane, société de demain, c'est où vous paraître là, vous faites l'honnête, faites le propre, à part Osias. 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Immédiatement qu'elle vient monter pour faire le pédit, premier geste violent qu'il fait, il monte sur l'autel des parfums avec un sensoir à la main pour le point Paul. Il sacrificateur qui est contraire à Ézéchias. Ézéchias, c'est Walié, il répare le temple, il répare les portes, et puis il répare la place orientale, et puis il fait appel aux Lévites, des hommes consacrés. Il dit, monsieur, puisque nous-mêmes nous consacrés, viens sanctifier le temple. Moi-même, dans la limite peinture, dans la limite clou, dans la limite la colle ciment, dans la limite céramique, dans la limite persienne. Mais moi-même, pas aucun mouvement sacerdotal m'a entré dans le temple. Et puis les sacrificateurs entrent, et puis ils ont purifié le temple sous le règne d'Ézéchias. Mais qui contraire sous le règne d'Ozias? C'est le monter sur l'autel des parfums avec un encensoir à la main pour aller offrir parfum en tant que sacrificateur, alors que c'est Walié. 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Et tout politicien dit, bon Dieu, c'est pas la vie, on menti. Parce qu'à travers la Bible, tout est intermédiaire. 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Dans 2 Samuel chapitre 24. 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Je dis à nous, on compte pour nous faire l'évangile à partir de nous-mêmes. 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
1: Merci. Je suis très fier d'être en votre compagnie ce soir. Et la nouvelle chanson que vous allez écouter a pour titre M'assurer dans Christ. Chantez avec moi, s'il vous plaît. Merci.

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1: C'est ça qui touche chacun.

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Dis-moi qui est souillé. 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

de génération en génération, avant même que les montagnes fussent nées, que tu eusses créé la terre et le monde. Éternité en éternité, tu es Dieu, tu es le seul vrai Dieu. Toi qui fais rentrer les hommes dans la poussière, et tu dis, fils de l'homme, retourné. 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Des années de misère, de cauchemar, de tourment. 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

cible-la toujours. C'est grâce à vous. C'est là toujours. C'est grâce à

c'est grâce Madame Bouyma Patria, concentrez-vous. Pas fort, monsieur. Là, c'est ça. C'est grâce à vous, Seigneur. Si comme

Amen.

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0: Merci Seigneur.
1: 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Merci Seigneur.
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0: guérisse encore. Alléluia.
1: La vie.

0: levez-moi pour recevoir.
1: Jésus, Jésus, j'ai regardé sa face.
0: Levez-moi pour capable de recevoir.
1: Passage sur
0: la présence de Dieu.
1: Ce que je cède, ce n'est que pour toi.

Amen. Amen. Alléluia. Si tu... Alléluia. Amen.

Merci. Je suis très fier d'être en votre compagnie ce soir. Et la nouvelle chanson que vous allez écouter a pour titre M'assurer dans Christ. Chantez avec moi, s'il vous plaît. Merci.

éternel, Dieu des vengeances, paraît pour notre nation. Lève-toi, juge de la terre.

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Seigneur, ô Seigneur, qu'aimer vivre.

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0: fait quelques minutes de réflexion. Pensez à tout ce qu'a fait le Seigneur. Pensez à tout ce qu'a fait. Malgré ça, il t'aime encore. Il t'aime encore.
1: Vous dites, loué Jésus sous la terre.

qui a cru à ce qui nous était annoncé, qui a reconnu le bras de l'Éternel. Il s'est élevé devant lui comme une faible plante, comme un rejeton qui sort d'une terre desséchée. Il n'avait ni beauté, ni éclat pour attirer nos regards. Son aspect n'avait rien pour nous plaire. Méprisé et abandonné des hommes, homme de douleur et habitué à la souffrance, semblable à celui dont on détourne le visage. Nous l'avons dédaigné, nous n'avons fait lui aucun cas. Cependant, ce sont nos souffrances qu'il a portées, c'est de nos douleurs qu'il s'est chargé, et nous l'avons considéré comme puni, frappé de Dieu et humilié. Mais il était blessé pour nos péchés, brisé pour nos iniquités. Le châtiment qui nous donne la paix est tombé sur lui, et c'est par ses meurtrissures que nous sommes guéris. Nous étions tous errants comme des brebis, chacun suivait sa propre voie, et l'Éternel a fait retomber sur lui l'iniquité de nous tous. Il a été maltraité et opprimé, et il n'a point ouvert la bouche, semblable à un agneau qu'on mène à la boucherie. À une brebis muette devant ceux qui l'attendent, il n'a pas ouvert la bouche. Il a été enlevé par l'angoisse et le châtiment, et parmi ceux de sa génération qui a cru qu'il était retranché de la terre des vivants et frappé pour les péchés de mon peuple. On a mis son sépulcre parmi les méchants, son tombeau avec le riche, quoiqu'il n'eût point commis de violence et qu'il n'y eût point de fraude dans sa bouche. Il a plu à l'Éternel de le briser par la souffrance, après avoir livré sa vie en sacrifice pour le péché. Il verra une postérité et prolongera ses jours, et l'œuvre de l'Éternel prospérera entre ses mains. À cause du travail de son âme, il rassasira ses regards. Par sa connaissance, mon serviteur juste justifiera beaucoup d'hommes. Il se chargera de leurs iniquités. C'est pourquoi je donnerai sa part avec les grands. Il partagera le butin avec les puissants, parce qu'il s'est livré lui-même à la mort et qu'il a été mis au nombre des malfaiteurs, parce qu'il a porté les péchés de beaucoup d'hommes et qu'il a intercédé pour les coupables. Amen. Dieu de puissant, Dieu de miséricorde, Dieu de grâce. Moi t'a réveillé avant les blancs. Amen. Levez-moi à demi. Amen. Moi t'a réveillé avant les blancs. Dis ça à cœur.

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0: Éphémère, on dit Jésus, merci d'escolar l'évangile.
1: Merci Seigneur. Merci Seigneur. Merci Seigneur.
0: On dit Jésus, mon Dieu, merci.

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0: à Jérusalem. Faut-il le remettre en rêve de Jérusalem, en salut. La nouvelle Jérusalem, la cité de Dieu, construite par la main de Dieu. Jérusalem.
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Sorti nous bras tremblés d'avant-trée, Jérusalem. 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L'apôtre a franchi le seuil de la porte du ciel. Pour nous

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Baptisés dans ce monde.

connais, madame, monsieur, continue. 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

0: Amen.
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Là, il n'y aura plus de pleurs, ni de deuil, ni de larmes.

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Est-ce que c'est vrai? Est-ce que c'est vrai? 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

éternel, Dieu des vengeances, paraît pour notre nation. Lève-toi, juge de la terre.

l'Éternel, ils écrasent ton peuple, ils oppriment ton héritage. Ils égorgent la veuve et l'étranger, ils assassinent les orphelins. Et ils disent, l'Éternel ne regarde pas, le Dieu de Jacob ne fait pas attention. Prenez garde, homme stupide, insensé, qu'en serez-vous sage? Celui qui a planté l'oreille n'entendrait-il pas? Celui qui a formé l'œil ne verrait-il pas? Celui qui chasse

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est-ce que l'église a qu'à chanter ça ensemble avec moi? Relèchez, sinon. 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

ces fanatiques, les frères d'Ironet et la famille d'Ironet, vous avez levé le cap et vous dites amen. Yes. 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Tout le monde qui aime bon Dieu, levez-moi. Parce que si vous ne aimez pas bon Dieu, pas d'abord, j'aime faire faveur. Nous d'accord? C'est musique ça, avant la famille de Honnête parler, Gren Bagren, nous avons chanté musique ça qui dit, moi j'aime bon Dieu, ce n'est pas mon qui fait, moi j'aime. Bye bon Dieu, applaudissement. Yes. Et nous avons dit un grand merci avec Sony Sound. Est-ce que nous battons de bon son? Ah, est-ce que nous battons de bon son? Qui veut dire saute juste Miami pour venir battre nos sons ça? Nous pouvons chanter moi-même, bon Dieu. Moi, je veux chaque monde l'attendre, mais chanter avec moi parce que bon Dieu bon. S'il n'est pas de bon, nous ne pouvons pas gagner toutes 12 familles là. Maman, papa fait 14. 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

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Dans ta mort.

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Oh Seigneur, qu'aimer vivre.

fait en quelque à pas douce pour lui. 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

0: quelques minutes de réflexion. Pensez à tout ce que fait le Seigneur. Pensez à tout ce que fait. Malgré ça, il t'aime encore. Il t'aime encore.
1: Vous dites, loué Jésus sous la croix.

qui a cru à ce qui nous était annoncé, qui a reconnu le bras de l'Éternel. Il s'est élevé devant lui comme une faible plante, comme un rejeton qui sort d'une terre desséchée. Il n'avait ni beauté, ni éclat pour attirer nos regards. Son aspect n'avait rien pour nous plaire. Méprisé et abandonné des hommes, homme de douleur et habitué à la souffrance, semblable à celui dont on détourne le visage. Nous l'avons dédaigné, nous n'avons fait lui aucun cas. Cependant, ce sont nos souffrances qu'il a portées, c'est de nos douleurs qu'il s'est chargé, et nous l'avons considéré comme puni, frappé de Dieu et humilié. Mais il était blessé pour nos péchés, brisé pour nos iniquités. Le châtiment qui nous donne la paix est tombé sur lui, et c'est par ses meurtrissures que nous sommes guéris. Nous étions tous errants comme des brebis, chacun suivait sa propre voie, et l'Éternel a fait retomber sur lui l'iniquité de nous tous. Il a été maltraité et opprimé, et il n'a point ouvert la bouche, semblable à un agneau qu'on mène à la boucherie, à une brebis muette devant ceux qui l'attendent. Il n'a pas ouvert la bouche. Il a été enlevé par l'angoisse et le châtiment, et parmi ceux de sa génération, qui a cru qu'il était retranché de la terre des vivants et frappé pour les péchés de mon peuple. On a mis son sépulcre parmi les méchants, son tombeau avec le riche, quoiqu'il n'eût point commis de violence et qu'il n'y eût point de fraude dans sa bouche. Il a plu à l'Éternel de le briser par la souffrance, après avoir livré sa vie en sacrifice pour le péché. Il verra une postérité et prolongera ses jours, et l'œuvre de l'Éternel prospérera entre ses mains. À cause du travail de son âme, il rassasira ses regards. Par sa connaissance, mon serviteur juste justifiera beaucoup d'hommes. Il se chargera de leurs iniquités. C'est pourquoi je donnerai sa part avec les grands. Il partagera le butin avec les puissants, parce qu'il s'est livré lui-même à la mort et qu'il a été mis au nombre des malfaiteurs, parce qu'il a porté les péchés de beaucoup d'hommes et qu'il a intercédé pour les coupables. Amen. Dieu tout puissant, Dieu de miséricorde, Dieu de grâce. Moi t'aimais avant de danser. Amen. Levez mes mains à demi. Amen. Moi t'aimais avant de danser. Dis ça à cœur.

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0: Haleluya. Haleluya. Haleluya.
1: Lève mes mains, on dit Jésus, merci d'être qu'on a l'évangile.
0: Merci Seigneur.
1: Merci Seigneur.
0: Merci Seigneur.
1: Dis-moi Dieu, merci.

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0: là, Jérusalem. Faut-il le remettre en Jérusalem, en saluer. 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Jérusalem.
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Amen. Amen. Hallelujah. Hallelujah. Amen.

Thank you. Merci beaucoup. Je vous remercie infiniment pour votre présence ce soir. Elle m'encourage à chanter pour la gloire de Dieu. Je crois devoir vous laisser avec la toute dernière qui a pour titre Grandeur au Dieu. Au tout commencement, il y a une fin. Je vous demande de vous mettre debout pour chanter avec moi. Grandeur au Dieu, il mérite nos applaudissements. Il est grand. Chantons ensemble. Grandeur au Dieu, à vous, musiciens.

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Amen. Amen. 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Si tu... Alléluia. Amen.

Pendant que tu bénis, sois les à Jésus. 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Gloire au Saint-Esprit. 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

Zeit zum Refuge. De génération en génération, avant même que les montagnes fussent nées, que tu crées la terre et le monde. D'éternité en éternité, tu es Dieu, tu es le seul vrai Dieu. Toi qui fais rentrer les hommes dans la poussière et tu dis, fils de l'homme, retourné. Car il lance dans tes yeux comme le jour d'hier quand il n'est plus. Nous sommes en train de vivre des jours sombres, Seigneur. Des années de misère, de cauchemar, de tourment. Mais par ta grâce encore, comme dit Cantique, j'espère, nous espérons en toi. Ce que tu as dit, la victoire est à nous. Nous prosternons, on se prosterne, on se couvre. Ta présence à la manière de Marie. On a imploré secours, on a imploré pardon, Seigneur. Même chant, Seigneur Dieu publicain, ta prière des doux Seigneur, sois apaisé envers moi. Moi, son pécheur. David te dit, j'ai péché contre toi seul. J'ai fait ce qui est mal à tes yeux. En sorte que tu seras juste dans ta sentence, sans reproche dans ton jugement. Voici, je suis honnête, nous sommes nés dans le péché. Mais tu veux que la vérité soit au fond de nos cœurs, Seigneur. Fais donc pénétrer la sagesse au bien de nous. Purifie-nous avec le sang de Jésus et nous serons purs. 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
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D'ici 100 taureaux, 100 vaches répandues sous sac souillé et qu'on procurait la pureté de la chair. À combien plus forte raison le sang de Christ qui par un esprit éternel nous purifie de toute œuvre morte de la chair afin que nous servions le Seigneur puissant. L'homme utilisé Clorox pour retirer tâche la radio. Toute cette intelligence ou bien l'homme, il a utilisé savon fab pour laver radio, il a mis sur un corps propre. 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Retirez-le pour nous. Satan a habillé nous, Seigneur. 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Soit sur les ondes de la radio évangélique, la voix de Dieu. Soit sur YouTube, cap gardez-nous. Soit sur Facebook ou bien sur d'autres réseaux sociaux. Nous sentons-nous faibles, comme Cantique l'a dit. Nous pas bons du tout, Seigneur. Nous sentons-nous sales. Nous sentons-nous laides, Seigneur. Nous demandons propreté, nous. 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Nous voulons l'autre côté et nous créer. 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Ça pour nous pas servir. 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Sauver, Seigneur. C'est vous. 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

Cible-la toujours. C'est grâce. Ah oui. C'est là toujours. C'est grâce.

0: ses grâces.
1: Seigneur.
0: Madame, vous y va, patria, concentrez-vous. 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

Amen.

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1: 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Ouachio, oulé, c'est ça. 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

puissant. 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Oh, je voulais, c'est ça. Hey, hey. Oh, je voulais, c'est ça. Jésus, c'est chez l'homme, c'est ça. En vérité, Jésus, c'est chez l'homme.

est-ce que l'église a qu'à chanter ça ensemble avec moi? Relèchez, sinon. Ensemble avec nous.

0: Ça nous adore, bon Dieu, amen.
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1: Jésus.
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Touché, touché, Jésus, touché, touché.

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merci, merci, merci, merci, merci. Vos applaudissements me disent beaucoup de choses. Je suis sûr que vous l'aviez aimé. J'ai une nouvelle chanson à chanter pour vous ce soir. Elle a pour titre Haïti 2004. Est-ce qu'on voulait chanter avec moi? Chantons ensemble. Chantons ensemble. Haïti 2004.

0: 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Tout le monde qui aime bon Dieu, levez-moi. Parce que si vous ne prenez pas bon Dieu, bon Dieu pas d'abord, j'aime faire faveur. Nous sommes d'accord. Ces musiques, ça, avant la famille de Honnet parler, Gren Bagren, nous avons chanté musique, ça, qui dit, moi, j'aime bon Dieu, c'est pas mon qui fait, moi, j'aime. Bye, bon Dieu, applaudissement. Yes. Et nous avons dit, un grand merci avec Sony Sound. Est-ce que nous battons de bon son? Ah, est-ce que nous battons de bon son? Qui veut dire, saute juste Miami pour venir battre nos sons, ça. Nous pouvons chanter, moi, mais bon Dieu. Moi, je veux chaque monde l'attendre, mais chanter avec moi parce que bon Dieu bon. 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

0: Tout c'est écrit ça pour le pays. 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

Amen. Amen. Alléluia. Si tu... Alléluia. Amen.

Merci, merci, merci. Merci, merci pour tous vos applaudissements. Merci, merci. Je suis très fier d'être avec vous pour parler ce soir. Et la nouvelle chanson que vous allez écouter a pour titre M'assurer dans Christ. Chantez avec moi, s'il vous plaît. Merci.

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Amen.

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Yeah.

Oh Seigneur, qu'aimer vivre.

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quelques minutes de réflexion. Pensez à tout ce que fait le Seigneur. Pensez à tout ce qu'il fait. Malgré ça, il t'aime encore. Il t'aime encore. Vous dites, Lou.

qui a cru à ce qui nous était annoncé, qui a reconnu le bras de l'Éternel. Il s'est élevé devant lui comme une faible plante, comme un rejeton qui sort d'une terre desséchée. Il n'avait ni beauté, ni éclat pour attirer nos regards. Son aspect n'avait rien pour nous plaire. Méprisé et abandonné des hommes, homme de douleur et habitué à la souffrance, semblable à celui dont on détourne le visage. Nous l'avons dédaigné, nous n'avons fait lui aucun cas. Cependant, ce sont nos souffrances qu'il a portées, c'est de nos douleurs qu'il s'est chargé, et nous l'avons considéré comme puni, frappé de Dieu et humilié. Mais il était blessé pour nos péchés, brisé pour nos iniquités. Le châtiment qui nous donne la paix est tombé sur lui, et c'est par ses meurtrissures que nous sommes guéris. Nous étions tous errants comme des brebis, chacun suivait sa propre voie, et l'Éternel a fait retomber sur lui l'iniquité de nous tous. Il a été maltraité et opprimé, et il n'a point ouvert la bouche, semblable à un agneau qu'on mène à la boucherie, à une brebis muette devant ceux qui l'attendent. Il n'a pas ouvert la bouche. Il a été enlevé par l'angoisse et le châtiment, et parmi ceux de sa génération, qui a cru qu'il était retranché de la terre des vivants et frappé pour les péchés de mon peuple. On a mis son sépulcre parmi les méchants, son tombeau avec le riche, quoiqu'il n'eût point commis de violence et qu'il n'y eut point de fraude dans sa bouche. Il a plu à l'Éternel de le briser par la souffrance, après avoir livré sa vie en sacrifice pour le péché. Il verra une postérité et prolongera ses jours, et l'œuvre de l'Éternel prospérera entre ses mains. À cause du travail de son âme, il rassasira ses regards. Par sa connaissance, mon serviteur juste justifiera beaucoup d'hommes. Il se chargera de leurs iniquités. C'est pourquoi je donnerai sa part avec les grands. Il partagera le butin avec les puissants, parce qu'il s'est livré lui-même à la mort et qu'il a été mis au nombre des malfaiteurs, parce qu'il a porté les péchés de beaucoup d'hommes et qu'il a intercédé pour les coupables. Amen. Dieu de puissant, Dieu de miséricorde, Dieu de grâce. 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Levez mes mains à demi. Amen. Moi t'arrêmais de grand cœur. Dis ça à cœur.

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0: les mains, on dit Jésus, merci d'être dans l'évangile.
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0: Merci Seigneur.
1: Merci Seigneur.
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La nouvelle Jérusalem, la cité de Dieu, construite par la main de Dieu. 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

Prenez-moi dans mes besoins, continuez à me sentir béni. Avec mon Dieu, avec vous.

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À ton endroit cité. La cité de Dieu. Là, il n'y aura plus de pleurs, ni de deuil, ni de larmes.